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1: Eh bien, bonjour à toutes et à tous et merci de nous rejoindre sur Chéri FM Réunion. Quel bonheur de vous retrouver ce matin autour de la Feel Good Music avec Smokey Robinson dans un instant. Ce sera Being With You. On aura également Jérémy Frérot qui célèbre l'amitié à son plus haut point et ça dès votre réveil. Ce sera Frérot tout à l'heure sur Chéri FM Réunion. Nous sommes mercredi le 2 septembre 2026. Nous vous souhaitons une bonne fête. Ingrid, il est 5h à La Réunion.
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Jérémy Frérot. Frérot, ce matin, sur Chéri FM Rayon, merci d'être avec nous. Extrait de son dernier album, rappelez-vous, Gamin des Sables, qui est d'ailleurs son troisième album solo, sur lequel on peut retrouver des collaborations avec Claude de Capéo notamment, ou encore avec le rappeur Kemmler. Voilà, à voir et à écouter forcément dans un instant sur Chéri FM. Encore du bonheur qui arrive jusqu'à vous, avec cette playlist tout à fait imaginée pour votre bonheur. Phil Collins, Easy Lover, je regarde aussi tout à l'heure. Diana Ross, I'm coming out. Allez, on sort de la couette, exactement. Il y a un café qui vous attend.

0: Dangerous sur Chérie FM.
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0: 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Dans un instant, Léa va nous rejoindre pour nous parler notamment de votre horoscope de cette journée. Et puis la feel good music, Break Up in Reverse. Des films, ça arrive dans un instant.
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1: Nous sommes mercredi, c'est l'heure de votre horoscope avec Léa. Bonjour Léa.
2: Bonjour Gino, comment allez-vous?
1: Ça va bien, merci. Comment ça va pour les béliers?
2: Ils vont régler un blocage sans problème.
1: Les taureaux.
2: Vous prendrez votre temps.
1: Gémeaux.
2: Des échanges simples vous donneront le sourire.
1: Cancer.
2: Un geste d'affection vous fera du bien.
1: Les lions.
2: Votre projet avancera dans le bon sens.
1: Vierge.
2: Vous y verrez clair dans vos affaires.
1: Balance.
2: Vous allez profiter d'une belle sortie à deux.
1: Scorpion.
2: Vous ferez du tri.
1: Sagittaire.
2: Un sentiment de liberté vous fera avancer.
1: Capricorne.
2: On va reconnaître enfin votre vrai travail.
1: Verseau.
2: Vous proposera un projet un peu différent.
1: Et les poissons.
2: La douceur va l'emporter sur le reste.
1: Oh, c'est formidable.

Rock Up in Universe, c'était Teddy Swim ce matin sur Chéri FM Réunion. On avance, nous, vers la journée et on aime bien le faire avec vous, forcément. Sing dans un instant avec Travis, on aura également le plaisir de retrouver un petit peu plus loin. Louane, je sais que vous l'adorez, elle arrive tout à l'heure. Elle conduit Wet Wet Wet Sweet Surrender, c'est aussi dans les starting blocks.

0: On démarre la journée ensemble et on en profite à fond. On est déjà mercredi, vous vous rendez compte. Louane arrive tout à l'heure. Conduit à Wet Wet Wet Sweet Surrender, mercredi 2 septembre aujourd'hui. Bonne fête à vous, Ingrid. Il est 6h à la Réunion. On vous embrasse, on vous aime. Merci d'être là.
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2: Et avec une journée encore assez instable ce mercredi sur l'île de la Réunion. Et puis dans l'actu, forcément le troisième tour qui débute en quelque sorte aujourd'hui. Bonjour à tous. Alors le troisième tour, c'est le titre à la une du journal Le Quotidien ce matin. Rappelez-vous, certains candidats battus lors des dernières élections municipales avaient déposé des recours auprès de la justice. Le tribunal administratif doit justement les examiner à partir d'aujourd'hui. Ça concerne les communes de plus de 9000 habitants comme La Possession, Le Tampon, Les Avirons ou encore Saint-Louis. Saint-André sera aussi scruté de près. Saint-Leu et Saint-Benoît suivront la semaine prochaine. L'actu, c'est aussi cette catastrophe évitée de justesse hier à Brapanon. Un petit avion de tourisme a dû se poser en catastrophe dans un champ de canne le long du chemin de la rivière du Mât. L'un des trois passagers a dû être transporté à l'hôpital. La rentrée sociale, elle s'annonce chargée. La CGT appelle à une grande grève dans la fonction publique le 29 septembre prochain. Le syndicat veut notamment protester contre le futur budget du gouvernement. Budget qu'il juge régressif. 10 minutes de votre temps qui peuvent sauver de nombreuses vies. L'établissement français du sang est à la recherche toujours de donneurs. Si vous avez entre 18 et 70 ans et que vous êtes en bonne santé, eh bien rendez-vous sur le site de l'EFS pour connaître le centre de collecte le plus proche de chez vous. À l'étranger, le bilan de l'importante crue au Népal dépasse désormais la terrible barre des 1000 victimes. Plus de 4500 personnes sont toujours portées disparues à l'heure actuelle et parmi eux figurent 4 Français. Les secours continuent de fouiller la boue et les décombres en ce moment. Sur les cours de tennis, nos Français à l'US Open ont su en ce moment les matchs de Gaël Monfils et Arthur Géa pour une place au deuxième tour. Exit par contre Corentin Moutet éliminé d'entrée. Ce mercredi, on attend Rinderknecht, Van Hache ou encore Adrian Manarino et Diane Parry. Et de 3, troisième sortie réussie pour Sophie Adnaud dans l'espace hier après ses missions du mois d'août. Elle a dû remplacer cette fois un rétro-réflecteur de navigation. C'est une

0: sorte de miroir hein, qui sert pour l'amarrage des vaisseaux à la Station Spatiale Internationale. Mission accomplie donc pour la Française qui effectuait, je le rappelle, sa 3e sortie dans le vide spatial.
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0: C'est une journée bleu-grise qui nous attend sur l'île de la Réunion ce mercredi. Alors pas de gros changements, vous l'aurez bien compris dans le ciel, puisqu'on se réveille sous la grisaille sur une large moitié est, hein, mais aussi sur le littoral ou encore dans Salazie, la région des plaines et le volcan. Sur l'autre moitié ouest par contre, eh ben, c'est beaucoup plus agréable hein, malgré l'arrivée de quelques petites averses l'après-midi. Sur le relief et les pentes, on a quand même beaucoup de soleil. Un temps très sec aussi sur les plages avec une mer qui, je le rappelle, est toujours agitée. Les rafales de vent frôlent les 60 km/h sur le nord, sur le sud 70, sur le sud sauvage. Côté température, eh ben ça remonte légèrement. On aura entre 25 et 27 degrés aujourd'hui sur le littoral, 16 à 19 degrés dans les cirques.
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3: Bonjour à toutes, bonjour à tous. Le CRGT vous informe que sur la RN2 à Saint-Philippe, il y aura des travaux de réalisation d'un puisard aujourd'hui. La circulation sera alternée de 8h à 15h dans le secteur Ravine-Angot. Et puis on termine sur la RN5 rue de Sillaost, le secteur de Gueule-Rouge. Il y aura la suite des travaux de sécurisation de la falaise. Des coupures de la circulation n'excédant pas 45 minutes seront programmées de 8h à 16h aujourd'hui. En dehors des coupures, la circulation va se faire par alternat. Avec tout ça, patience, prudence et redoublez de vigilance au volant.
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5: Et cadeau tout de suite pour vous, c'est dans votre playlist de ce matin, Louane Conduire, Sweet Surrender de Wet Wet Wet. Et dans un instant, autre cadeau, je vais vous inviter à un concert qui va être phénoménal.

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1: 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Level 42 tout à l'heure et Nilda Fernandez arrive également dans votre playlist du jour.
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1: Nilda Fernandez, nos fiançailles sur Chérie FM Réunion. 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
1: 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Dans un instant, sur Chérie FM, justement, votre horoscope arrive avec Léa et vous croiserez un petit peu plus loin Pierre Demer.
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1: Nous sommes mercredi, c'est l'heure de votre horoscope avec Léa. Bonjour Léa.
2: Bonjour Gino, comment allez-vous?
1: Ça va bien, merci. Comment ça va pour les béliers?
2: Ils vont régler un blocage sans problème.
1: Les taureaux.
2: Vous prendrez votre temps.
1: Gémeaux.
2: Des échanges simples vous donneront le sourire.
1: Cancer.
2: Un geste d'affection vous fera du bien.
1: Les lions.
2: Votre projet avancera dans le bon sens.
1: Vierge.
2: Vous y verrez clair dans vos affaires.
1: Balance.
2: Vous allez profiter d'une belle sortie à deux.
1: Scorpion.
2: Vous ferez du tri.
1: Sagittaire.
2: Un sentiment de liberté vous fera avancer.
1: Capricorne.
2: On va reconnaître enfin votre vrai travail.
1: Verseau.
2: Vous proposera un projet un peu différent.
1: Et les poissons.
2: La douceur va l'emporter sur le reste.
1: Oh, c'est formidable.

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1: 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Pendant ce temps, je vous prépare la feel good musique. Dans un instant, on croisera notamment Tove Lo et Stromae. Ça sera des fleurs. Évidemment.

0: avec Lionel Richie dans un instant, avec Tovlo en duo avec Stromae. Ça sera des fleurs tout à l'heure. Ben oui, il faut que ce soit fleuri et parfumé, que ça sent bon, que vous soyez bien, que vous soyez zen ce matin avec Chérie FM Radio et avec la Feel Good Music dans un instant. Une playlist encore à la hauteur de vos attentes. Bonne fête à vous Ingrid. On vous embrasse, on vous aime pour ce mercredi 2 septembre. Il est 7h.
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1: Et avec une journée encore assez instable ce mercredi sur l'île de la Réunion. Et puis dans l'actu, forcément le troisième tour qui débute en quelque sorte aujourd'hui. Bonjour à tous. Alors le troisième tour, c'est le titre à la une du journal Le Quotidien ce matin. Rappelez-vous, certains candidats battus lors des dernières élections municipales avaient déposé des recours auprès de la justice. Le tribunal administratif doit justement les examiner à partir d'aujourd'hui. Ça concerne les communes de plus de 9000 habitants comme La Possession, Le Tampon, Les Avirons ou encore Saint-Louis. Saint-André sera aussi scruté de près. Saint-Leu et Saint-Benoît suivront la semaine prochaine. L'actu, c'est aussi cette catastrophe évitée de justesse hier à Brapanon. Un petit avion de tourisme a dû se poser en catastrophe dans un champ de canne le long du chemin de la rivière du Mât. L'un des trois passagers a dû être transporté à l'hôpital. La rentrée sociale, elle s'annonce chargée. La CGT appelle à une grande grève dans la fonction publique le 29 septembre prochain. Le syndicat veut notamment protester contre le futur budget du gouvernement. Budget qu'il juge régressif. 10 minutes de votre temps qui peuvent sauver de nombreuses vies. L'établissement français du sang est à la recherche toujours de donneurs. Si vous avez entre 18 et 70 ans et que vous êtes en bonne santé, eh bien rendez-vous sur le site de l'EFS pour connaître le centre de collecte le plus proche de chez vous. À l'étranger, le bilan de l'importante crue au Népal dépasse désormais la terrible barre des 1000 victimes. Plus de 4500 personnes sont toujours portées disparues à l'heure actuelle et parmi eux figurent 4 Français. Les secours continuent de fouiller la boue et les décombres en ce moment. Sur les cours de tennis, nos Français à l'US Open ont su en ce moment les matchs de Gaël Monfils et Arthur Géa pour une place au deuxième tour. Exit par contre Corentin Moutet éliminé d'entrée. Ce mercredi, on attend Rinderknecht, Van Hache ou encore Adrian Manarino et Diane Parry. Et de 3, troisième sortie réussie pour Sophia Adnaud dans l'espace hier après ses missions du mois d'août. Elle a dû remplacer cette fois un rétro-réflecteur de navigation. C'est une sorte de miroir qui sert pour l'amarrage des vaisseaux à la Station Spatiale Internationale. Mission accomplie donc pour la Française qui effectuait, je le rappelle, sa troisième sortie dans le vide spatial.
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1: C'est une journée bleu-grise qui nous attend sur l'île de la Réunion ce mercredi. Alors pas de gros changements.

0: Vous avez bien compris, dans le ciel, puisqu'on se réveille sous la grisaille, sur une large moitié est, hein, mais aussi sur le littoral ou encore dans Salazie, la région des plaines, et le volcan. Sur l'autre moitié ouest, par contre, eh ben, c'est beaucoup plus agréable, hein, malgré l'arrivée de quelques petites averses l'après-midi. Sur le relief et les pentes, on a quand même beaucoup de soleil. Un temps très sec aussi sur les plages, avec une mer qui, je le rappelle, est toujours agitée. Les rafales de vent frôlent les 60 km/h sur le nord, sur le sud, 70 sur le sud sauvage. Côté température, eh ben ça remonte légèrement. On aura entre 25 et 27 degrés aujourd'hui sur le littoral, 16 à 19 degrés dans les cirques.
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2: Bonjour à toutes, bonjour à tous. Le CRGT vous informe que sur la RN2 entre l'échangeur du Chaudron à Saint-Denis et celui de Bourbier à Saint-Benoît, il y aura des travaux d'entretien du réseau routier ce soir. La voie ou la bande d'arrêt d'urgence sera neutralisée dans un sens ou dans l'autre selon l'avancement du chantier de 20h à 5h. Et puis on termine sur la RN1 à La Possession. Il y aura la suite des chantiers d'aménagement du nouvel échangeur de la NRL. La voie de droite sera neutralisée dans le sens ouest-nord entre l'échangeur de La Possession et l'échangeur de la Montagne, et la voie de droite sera neutralisée dans le sens nord-ouest entre la Rabine à Malheur et l'échangeur de la Montagne. Avec tout ça, patience, prudence et redoublez de vigilance au volant.
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3: Merci d'être avec nous chaque matin, aussi nombreuses, aussi nombreux, et de participer à tous nos jeux et de vous faire plaisir, tout simplement. Dans un instant, restez près de votre téléphone. Si vous avez envie de vivre un moment extraordinaire, ce sera le 19 septembre et que vous avez joué avec nous. Je ne vous en dis pas plus, mais hey, ça va bien se passer pour vous.

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1: Et là, ça y est, c'est le matin. Vous avez votre téléphone à côté de vous. Je vous ai demandé d'avoir du réseau, hein, de façon à ce que vous puissiez décrocher immédiatement. Vous avez envie de voir Julien Doré en concert. Vous avez envoyé le mot Doré au 7030, comme je vous l'ai indiqué. Et on va tout de suite appeler quelqu'un. Ça sonne déjà.
2: Allô ?
1: Oui, bonjour Charlotte.
2: Bonjour.
1: C'est Gino de Chérie FM Réunion.
2: Oui.
1: Oui, je vous appelais pour vous demander ce que vous faisiez le 19 septembre.
2: Le 19 septembre, moi j'aurais bien voulu aller au concert de Julien Doré parce que j'ai joué souvent avec vous.
1: Eh ben, je pense que le vœu va être exaucé maintenant. Bravo à vous.
2: Oh, super.
1: Vous allez y aller avec la personne de votre choix, vous allez pouvoir l'applaudir, vous allez pouvoir chanter avec lui, vous faire plaisir véritablement avec Chérie FM Réunion et Julien Doré, évidemment.
2: C'est vraiment super.
1: Quelle une chanson de Julien Doré que vous aimez particulièrement?
2: Je pense qu'il y a le duo qu'il a fait.
1: Ça s'appelle Beau. Bah, écoutez, vous savez quoi? Je vais passer juste après la chanson.
2: Merci Chérie FM Réunion, un grand, grand, grand merci.
3: Ce soir, j'envie celui qui lui manque au réveil.
1: Voilà, c'est ce duo avec Joseph Kamel. On l'écoute dans un instant. Merci Charlotte, vous restez avec nous.
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0: Alright, Christopher Cross, tout va bien, sauf que ce matin, vous les avez habillés, vos enfants, vous les avez amenés jusqu'au portail de l'école, ben c'est fermé. Pourquoi? Ben parce que c'est mercredi. Allez, dans un instant, sur Chéri FM Radio, merci d'être avec nous. On va retrouver votre horoscope, ce sera avec Léa. Vous aurez une vision beaucoup plus claire de votre journée grâce à sa vision des astres. Taylor Swift également se prépare. I Knew It, I Knew You, la bande originale du film Toy Story 5 que vous avez pu aller voir notamment avec Chéri FM Réunion.
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1: Nous sommes mercredi, c'est l'heure de votre horoscope avec Léa. Bonjour Léa.
2: Bonjour Gino, comment allez-vous?
1: Ça va bien, merci. Comment ça va pour les béliers?
2: Ils vont régler un blocage sans problème.
1: Les taureaux.
2: Vous prendrez votre temps.
1: Gémeaux.
2: Des échanges simples vous donneront le sourire.
1: Cancer.
2: Un geste d'affection vous fera du bien.
1: Les lions.
2: Votre projet avancera dans le bon sens.
1: Vierge.
2: Vous y verrez clair dans vos affaires.
1: Balance.
2: Vous allez profiter d'une belle sortie à deux.
1: Scorpion.
2: Vous ferez du tri.
1: Sagittaire.
2: Un sentiment de liberté vous fera avancer.
1: Capricorne.
2: On va reconnaître enfin votre vrai travail.
1: Verseau.
2: Vous proposerez un projet un peu différent.
1: Et les poissons.
2: La douceur va l'emporter sur le reste.
1: Oh, c'est formidable.

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0: 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Il y a les Bee Gees qui arrivent tout à l'heure et là, juste avant que 8h nous retentissent, revoisine sur Chéri FM Réunion.

0: Bruno.
1: Avec The Bee Gees également dans un instant. Staying Alive avec Lynn également dans ton téléphone. Et d'ailleurs, si vous avez un téléphone et qu'il peut sonner avec Chérie FM de Réunion dedans, et ben gardez-le pas trop loin de vous. Ça pourra servir. Mercredi 2 septembre. Ayez bien du réseau. Il est 8h à La Réunion. Bonne fête Ingrid, on vous embrasse, on vous aime.

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1: Et avec une journée encore assez instable ce mercredi sur l'île de la Réunion. Et puis dans l'actu, forcément le troisième tour qui débute en quelque sorte aujourd'hui. Bonjour à tous. Alors le troisième tour, c'est le titre à la une du journal Le Quotidien ce matin. Rappelez-vous, certains candidats battus lors des dernières élections municipales avaient déposé des recours auprès de la justice. Le tribunal administratif doit justement les examiner à partir d'aujourd'hui. Ça concerne les communes de plus de 9000 habitants comme La Possession, Le Tampon, Les Avirons ou encore Saint-Louis. Saint-André sera aussi scruté de près. Saint-Leu et Saint-Benoît suivront la semaine prochaine. L'actu, c'est aussi cette catastrophe évitée de justesse hier à Brapanon. Un petit avion de tourisme a dû se poser en catastrophe dans un champ de canne le long du chemin de la rivière du Mât. L'un des trois passagers a dû être transporté à l'hôpital. La rentrée sociale, elle s'annonce chargée. La CGT appelle à une grande grève dans la fonction publique le 29 septembre prochain. Le syndicat veut notamment protester contre le futur budget du gouvernement. Budget qu'il juge régressif. 10 minutes de votre temps qui peuvent sauver de nombreuses vies. L'établissement français du sang est à la recherche toujours de donneurs. Si vous avez entre 18 et 70 ans et que vous êtes en bonne santé, eh bien rendez-vous sur le site de l'EFS pour connaître le centre de collecte le plus proche de chez vous. À l'étranger, le bilan de l'importante crue au Népal dépasse désormais la terrible barre des 1000 victimes. Plus de 4500 personnes sont toujours portées disparues à l'heure actuelle et parmi eux figurent 4 Français. Les secours continuent de fouiller la boue et les décombres en ce moment. Sur les cours de tennis, nos Français à l'US Open ont su en ce moment les matchs de Gaël Monfils et Arthur Géa pour une place au deuxième tour. Exit par contre Corentin Moutet éliminé d'entrée. Ce mercredi, on attend Rinderknecht, Van Hache ou encore Adrian Manarino et Diane Parry. Et de 3, troisième sortie réussie pour Sophie Adnaud dans l'espace hier après ses missions du mois d'août. Elle a dû remplacer cette fois un rétro-réflecteur de navigation. C'est une sorte de miroir qui sert pour l'amarrage des vaisseaux à la Station Spatiale Internationale. Mission accomplie donc pour la Française qui effectuait, je le rappelle, sa troisième sortie dans le vide spatial.
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1: C'est une journée bleu-grise qui nous attend sur l'île de la Réunion ce mercredi. Alors pas de gros changements, vous l'aurez bien compris dans le ciel, puisqu'on se réveille sous la grisaille sur une large moitié est, mais aussi sur le littoral ou encore dans Salazie, la région des plaines et le volcan. Sur l'autre moitié ouest par contre, c'est beaucoup plus agréable malgré l'arrivée de quelques petites averses l'après-midi. Sur le relief et les pentes, on a quand même beaucoup de soleil. Un temps très sec aussi sur les plages avec une mer qui, je le rappelle, est toujours agitée. Les rafales de vent frôlent les 60 km/h sur le nord, sur le sud 70, sur le sud sauvage. Côté température, ça remonte légèrement. On aura entre 25 et 27 degrés aujourd'hui sur le littoral, 16 à 19 degrés dans les cirques.

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1: Bonjour à toutes, bonjour à tous. Le CRGT vous informe que sur la RN2, RN6 et RN102 à Saint-Denis, dans le cadre des travaux d'élagage pour permettre la circulation des bus à étage, des restrictions de la circulation seront à prévoir ce soir de 20h à 5h. Sur la RN6, la voie sera neutralisée côté montagne entre le pont Vinsane et le giratoire Cerf. Avec tout ça, patience, prudence et redoublez de vigilance au volant.
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3: Merci infiniment de démarrer vos journées avec la Feel Good Music et vous voyez que tout se passe bien toujours pour vous en choisissant votre radio préférée, chérie FM Réunion. Lynn, dans un instant, dans ton téléphone, arrive et puis tout de suite, hey, ambiance disco, on allume la boule à facette, on fait tout tourner. Hein. Voici Staying Alive sur chérie FM Réunion.

0: dans ton téléphone, Lynn. Hé, hey, vous avez votre téléphone.
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0: Et il fallait envoyer Doré, D-O-R-E, par SMS au 70-30 pour que votre téléphone sonne comme celui de notre prochain gagnant, Jonathan. Il prend du temps pour répondre.
2: Allô ?
0: Bonjour Jonathan.
2: Oui.
0: Oui, c'est Gino de Chérie FM Réunion. Je vous dérange pas trop, ça va ?
2: Non.
0: Je vous prends quelques secondes pour vous annoncer une bonne nouvelle. Le 19 septembre, vous serez avec nous, oui, au Petit Stade de l'Est et il faudra, oui, applaudir et chanter avec Julien Doré. Bravo à vous.
2: Mais non.
0: Mais si.
2: Mais, non,
0: mais si.
2: Ah, bien.
0: C'est chouette.
2: Ouais, voilà. Je ne m'attendais pas, j'avais joué un moment et c'est cool.
0: Petit Stade de l'Est, le 19 septembre, vous mettez déjà sur votre agenda, vous bloquez la date. Bravo à vous.
2: Ok, c'est noté. Super, voilà. Merci beaucoup. Bah, merci cher FM, hein, Réunion, très bien.
0: Super, bon, voilà, beaucoup. Super, ça nous fait plaisir. Allez, dans un instant, restez avec nous un petit instant. On récupère vos coordonnées, Jonathan. Whitney Houston arrive, I Wanna Dance With Somebody. Peut-être qu'avec Julien Doré, tiens.
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0: Vous avez reconnu la voix, hein, forcément. Celui qui chante, c'est Michael Jackson. Il était encore tout petit, hein. Il était dans les Jackson 5. Allez, celui qui chante, c'est aussi Michel Berger. Il chante Le Prince des Villes également. Et les princes des villes. Ce sera l'occasion de lui rendre hommage ce samedi 5 septembre au théâtre de Jean Fleury. Ce sera à partir de 20h. Vous trouvez les tickets sur teat.re. Vous y croiserez aussi des interprétations de Daniel Balavoine. Tout ça dans une seule soirée, vous allez me dire, mais c'est déjà énorme, exactement. Et vous êtes déjà sur le point d'aller sur théâtre.re pour vous procurer les tickets. Et je vous dis aussi qu'il y aura une autre énorme, magnifique surprise. Vous aurez le plaisir d'entendre Stéphanie Payette. Règle ton GPS, règle la bonne adresse, trouve la voie de ta chanson. Elle sera en première partie de ce concert exceptionnel. Le courage et le temps. C'est génial. Allez, dans un instant, sur Chérie FM Réunion, Léa va nous rejoindre pour votre horoscope. Et je vous prépare également la Feel Good Music de Julien Lieb. Dis-moi où sur Chérie FM.
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2: Nous sommes mercredi, c'est l'heure de votre horoscope avec Léa. Bonjour Léa.
3: Bonjour Gino, comment allez-vous?
2: Ça va bien, merci. Comment ça va pour les béliers?
3: Ils vont régler un blocage sans problème.
2: Les taureaux.
3: Vous prendrez votre temps.
2: Gémeaux.
3: Des échanges simples vous donneront le sourire.
2: Cancer.
3: Un geste d'affection vous fera du bien.
2: Les lions.
3: Votre projet avancera dans le bon sens.
2: Vierge.
3: Vous y verrez clair dans vos affaires.
2: Balance.
3: Vous allez profiter d'une belle sortie à deux.
2: Scorpion.
3: Vous ferez du tri.
2: Sagittaire.
3: Un sentiment de liberté vous fera avancer.
2: Capricorne.
3: On va reconnaître enfin votre vrai travail.
2: Verseau.
3: Vous proposera un projet un peu différent.
2: Et les poissons.
3: La douceur va l'emporter sur le reste.
2: Oh, c'est formidable.

0: Et on n'arrête pas de vous gâter hein, ce matin.
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0: 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Dans un instant, Pink, Please Don't Leave Me arrive pour vous juste avant 9h sur Chérie FM Réunion.

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1: Avec Benny King dans un instant, Stand By Me avec Mantissa, fais gaffe à toi pour passer le meilleur matin qui soit, vous choisissez. Ah, le réveil chéri, exactement. Et de ce mercredi le 2 septembre, bonne fête à vous Ingrid, il est 9h à La Réunion.
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1: Et avec une journée encore assez instable ce mercredi sur l'île de la Réunion. Et puis dans l'actu, forcément le troisième tour qui débute en quelque sorte aujourd'hui. Bonjour à tous. Alors le troisième tour, c'est le titre à la une du journal Le Quotidien ce matin. Rappelez-vous, certains candidats battus lors des dernières élections municipales avaient déposé des recours auprès de la justice. Le tribunal administratif doit justement les examiner à partir d'aujourd'hui. Ça concerne les communes de plus de 9000 habitants comme La Possession, Le Tampon, Les Avirons ou encore Saint-Louis. Saint-André sera aussi scruté de près. Saint-Leu et Saint-Benoît suivront la semaine prochaine. L'actu, c'est aussi cette catastrophe évitée de justesse hier à Brapanon. Un petit avion de tourisme a dû se poser en catastrophe dans un champ de canne le long du chemin de la rivière du Mât. L'un des trois passagers a dû être transporté à l'hôpital. La rentrée sociale, elle s'annonce chargée. La CGT appelle à une grande grève dans la fonction publique le 29 septembre prochain. Le syndicat veut notamment protester contre le futur budget du gouvernement. Budget qu'il juge régressif. 10 minutes de votre temps qui peuvent sauver de nombreuses vies. L'établissement français du sang est à la recherche toujours de donneurs. Si vous avez entre 18 et 70 ans et que vous êtes en bonne santé, eh bien rendez-vous sur le site de l'EFS pour connaître le centre de collecte le plus proche de chez vous. À l'étranger, le bilan de l'importante crue au Népal dépasse désormais la terrible barre des 1000 victimes. Plus de 4500 personnes sont toujours portées disparues à l'heure actuelle et parmi eux figurent 4 Français. Les secours continuent de fouiller la boue et les décombres en ce moment. Sur les cours de tennis, nos Français à l'US Open ont su en ce moment les matchs de Gaël Monfils et Arthur Géa pour une place au deuxième tour. Exit par contre Corentin Moutet éliminé d'entrée. Ce mercredi, on attend Rinderknecht, Van Hache ou encore Adrian Manarino et Diane Parry. Et de 3e sortie réussie pour Sophia Adnaud dans l'espace hier après ses missions du mois d'août. Elle a dû remplacer cette fois un rétro-réflecteur de navigation. C'est une sorte de miroir qui sert pour l'amarrage des vaisseaux à la Station Spatiale Internationale. Mission accomplie donc pour la Française qui effectuait, je le rappelle, sa 3e sortie dans le vide spatial.
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1: C'est une journée bleu-grise qui nous attend sur l'île de la Réunion ce mercredi. Alors pas de gros changements, vous l'aurez bien compris dans le ciel, puisqu'on se réveille sous la grisaille sur une large moitié est, mais aussi sur le littoral ou encore dans Salazie, la région des plaines et le volcan. Sur l'autre moitié ouest par contre, c'est beaucoup plus agréable malgré l'arrivée de quelques petites averses l'après-midi. Sur le relief et les pentes, on a quand même beaucoup de soleil. Un temps très sec aussi sur les plages avec une mer qui, je le rappelle, est toujours agitée. Les rafales de vent frôlent les 60 km/h sur le nord, sur le sud 70, sur le sud sauvage. Côté température, ça remonte légèrement. On aura entre 25 et 27 degrés aujourd'hui sur le littoral, 16 à 19 degrés dans les cirques.
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3: Bonjour à toutes, bonjour à tous. Le CRGT vous informe qu'à Saint-Denis, au niveau du boulevard Lancastel, pour pas mettre la suite des travaux de réfection de l'ouvrage d'art du boulevard Nérou, ex-boulevard de l'Océan, le passage inférieur sera fermé à la circulation dans les deux sens ce soir de 20h à 5h. Une déviation sera mise en place par les voiries communales pour rejoindre le centre-ville. Avec tout ça, patience, prudence et redoublez de vigilance au volant.
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0: Laetitia, ça va plutôt bien pour elle en ce moment. Hein. Elle a fait une apparition pendant ses vacances dans Ici Tout Commence, au début du mois de juillet. Les replays sont disponibles partout. Et puis cette collaboration dans The Voice Belgique, où elle fait un duo notamment avec Joseph Kamel. Vous trouvez les vidéos partout et ça fait véritablement le buzz, tout simplement. Et puis cette nouvelle tournée française et internationale, qui passera notamment par la France, la Belgique et la Suisse. Et elle s'arrêtera justement à l'Olympia. Ça sera le 5 novembre, si vous y êtes. Hein. Allez vite, réservez vos places. Dans un instant, sur Chérie FM Réunion, on continue à vous faire plaisir. Et là, juste après la pause, on retrouve Adèle, Set Fire to the Rain, sur Chérie FM Réunion.
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0: Excellente journée avec Chérie FM Réunion. Merci d'avoir passé ce matin avec nous. Et vous poursuivez bien entendu toute votre journée à écouter la Feel Good Music avec Diane. Cet après-midi notamment, 16h, 20h, il va vous accompagner sur la route du retour à la maison avec la Feel Good Music, avec des cadeaux, avec des infos, et bien avec tout ce qu'il faut pour vous. Et puis ce soir, ce qu'il vous faut, on sait, c'est de l'amour forcément. Donc du love, on va vous en donner pendant 4 heures durant. Ce sera les Love Songs de Chérie de 20h à minuit. Et on se réveillera complètement épanoui et reposé demain matin dès 5h avec la Feel Good Music et le réveil chérie. Ciao, belle journée à vous, à demain. Il y a encore plein de surprises qui vous attendent. Je vous aime.
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0: On fait tout de suite un point sur la situation cyclonique.
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1: Et avec une journée encore un petit peu instable côté météo sur l'île de la Réunion ce mercredi. Et puis dans l'actu, forcément, la rentrée sociale qui s'annonce chargée. Bonjour à tous. Alors le troisième tour, c'est le titre à la une du journal Le Quotidien ce matin. Rappelez-vous, certains candidats battus lors des dernières municipales avaient déposé des recours auprès de la justice. Elle les examine justement à partir d'aujourd'hui. Ça concerne la possession, le tampon, les avirons ou encore Saint-Louis. Saint-André sera aussi scruté de près alors que Saint-Leu et Saint-Benoît, eux, suivront la semaine prochaine. L'actu, c'est aussi la rentrée sociale. De nombreux syndicats regrettent le manque de moyens investis dans l'éducation nationale. La CGT, l'une des principales organisations, d'ailleurs, appelle les profs, mais plus globalement tous les fonctionnaires, à faire grève le 29 septembre, un mardi. Des rassemblements seront organisés un peu partout en France pour dénoncer les orientations et les économies probables dans le prochain budget imaginé par le gouvernement. Tournée annulée. Patrick Bruel a annoncé hier sur ses réseaux qu'il ne montera finalement pas sur scène dans les prochaines semaines. Poursuivi dans plusieurs affaires de violences sexuelles, le chanteur était sous pression face à de nombreux maires.

0: Parmi les derniers transferts en Ligue 1, on a appris cette nuit le départ de Malik Fofana, le désormais ex-attaquant lyonnais, rejoint l'Angleterre, le club de Sunderland. Sur le terrain, ça joue en Ligue des Champions féminine ce soir avec les barrages retour. Le PSG accueille les Allemandes de Francfort, ce sera à 20h30. Le rendez-vous est pris, le concert Résonance en hommage à Daniel Balavoine et Michel Berger, c'est ce week-end par les Soulpax, un événement avec Chéri FM Réunion évidemment.
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0: Et c'est une journée bleu-grise hein, sur l'île de la Réunion. On a pas mal de gris au menu, notamment sur l'Est, avec de la pluie attendue aujourd'hui. Ce sera le cas aussi dans Salazie, les plaines ou encore le volcan. Par contre, plus à l'ouest, c'est beaucoup de soleil aujourd'hui, sauf cet après-midi où on a une petite dégradation qui arrive par le relief et les pentes. Les rafales de vent frôlent les 60 km/h sur le nord et le sud, 70 sur le sud sauvage, de quoi agiter la mer, on le sait, depuis quelques jours. Et puis côté température, ça remonte légèrement. On aura entre 25 et 27 degrés sur le front de mer, de 16 à 19 degrés. Ce sera dans les cirques cet après-midi.
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3: Bonjour à toutes, bonjour à tous. Le CRGT vous informe que sur la RN2, RN6 et RN102 à Saint-Denis, dans le cadre des travaux d'élagage pour permettre la circulation des bus à étage, des restrictions de la circulation seront à prévoir ce soir de 20h à 5h. Sur la RN6, la voie sera neutralisée côté montagne entre le pont Vincennes et le giratoire Cerf. Avec tout ça, patience, prudence et redoublez de vigilance au volant.
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1: Profitons ensemble de cet après-midi. Bienvenue à vous, toujours Diane avec vous. Et c'est jusqu'à 20h, jusqu'au top départ de Chéri FM Love Song. Comme tous les mercredis, on retrouvera Léa d'ici très peu de temps, bien évidemment, pour un point sur l'actu ciné, du cinéma. On en parlera avec un film d'horreur, mais aussi donc rien que Calogero et vos places de concert, bel et bien à gagner. On en reparle d'ici peu, mais bon, pour le moment, on repart sur auprès de Mickaël Pouvin et une nouveauté tout de suite. C'est Barry White, il est 16h sur Chéri FM.

0: nouveauté Chérie FM, Réunion de la part de Mickaël Pouvin. Encore bienvenue à vous. La suite, se passera de Frankie Goes to Hollywood, ne soit-ce avec Marguerite. Mais bon, pour le moment, on va parler cinéma ensemble.
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13: Il est 5h à la Réunion.
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hommage à Daniel Balavoine et Michel Berger par les Soulpacks aura lieu ce samedi 5 septembre à 20h au théâtre Champfleury. Et pour la billetterie, vous pouvez la retrouver sur www.théâtre.re. Je vous laisse donc voir ça de votre côté. Dites-le nous en termes d'artistes et les Gouldings, ne serait-ce que The Bell Star. C'est tout de suite.

The Belle Star avec un bon souvenir. Toujours avec Chérie FM Réunion. La suite, ça se passera auprès de Pierre Demaire. Donc on va changer légèrement de registre, forcément. Une nouveauté chez IFM Réunion. On parlera des offres d'emploi aussi avec la rédaction qu'on retrouvera aussi donc à 17h30 pour un point sur l'actualité ainsi que la météo du jour. Mais bon, juste avant de retrouver donc Pierre Demaire, tout de suite, c'est Kylie.

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sa toute dernière nouveauté Chai FM Réunion. Pierre Demaer, à l'instant la suite. Donc, on retrouvera la rédaction à 17h pétante pour un point sur l'actualité ainsi que la météo du jour. SIA, France Galles. Mais tout de suite, c'est les offres d'emploi avec Chai FM.

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1: On se détend et on profite de ce mercredi 2 septembre. Toujours donc Diane à vos côtés, c'est jusqu'à 20h, jusqu'au top départ de Chéri FM Love Song. D'ici là, en termes donc d'artistes, la suite se passera auprès de Stevie Wonder, ne serait-ce que Lynn et nouveauté Chéri FM. On parlera cadeaux avec vos places de concert pour Calogero. Et bien sûr aussi, on retrouvera Léa donc à la demi-heure pour un point sur l'actu ciné. Mais bon, pour le moment, retrouvons la rédaction pour un point sur l'actualité. Il est 17h.
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0: Cette tentative d'enlèvement à Saint-André a retenu aussi l'escalade au Moyen-Orient et puis la météo. Le ciel reste couvert sur l'Est ce soir. Bonsoir à toutes, bonsoir à tous. Un jeune de 16 ans a été victime d'un enlèvement à Saint-André hier, conduit de force dans un véhicule par plusieurs individus. Il a été retrouvé par les forces de l'ordre sur un échangeur à Brapanon grâce à des éléments permettant de le localiser. Le jeune homme a également reçu plusieurs coups, une plainte a été déposée et une enquête est en cours. Quatre personnes auraient été placées en garde à vue. À Saint-Denis, un homme a été interpellé après avoir filmé une blague au commissariat de Malartic avec des lunettes connectées. Connu des services de police, il avait diffusé les images sur les réseaux sociaux. Placé en garde à vue, cette garde à vue elle a été prolongée. Il a reconnu avoir filmé, mais nie être à l'origine de la diffusion. Une garde à vue qui a été prolongée dans le cadre d'une enquête pour apologie du terrorisme. L'actualité, elle est aussi politique. 6 mois après les élections municipales, le tribunal administratif de Saint-Denis commence aujourd'hui l'examen des recours déposés par les candidats déchus. 4 communes sont concernées, La Possession, Les Avirons, Le Tampon et Saint-Louis. À La Possession, seulement 101 voix séparaient les deux candidats au second tour. D'autres recours seront examinés dans les prochaines semaines, notamment à Saint-André le 24 septembre, où seulement 34 voix séparaient Joël Bédier et Laurent Virapoulet. La météo et le mois de juillet a été le plus chaud jamais enregistré en près de 60 ans de mesure, selon Météo France à La Réunion. Les températures moyennes ont dépassé d'1,4 degrés les normales de saison, devant les précédents records de 2017, 2019 et 2023. Juillet se classe également parmi premiers pour les températures maximales et minimales. Le mois a par ailleurs été déficitaire en précipitations sur l'ensemble de l'île. À retenir aussi, de nombreux fonctionnaires feront grève à l'appel de plusieurs syndicats pour une grande journée de mobilisation le 29 septembre prochain. En pleine rentrée des classes dans l'Hexagone, la CGT dénonce le manque de moyens dans l'éducation mais aussi dans toute l'administration. Le prochain budget du gouvernement est dans le viseur également. À l'étranger, l'Iran riposte aux nouvelles frappes américaines en lançant des missiles et des drones contre des bases américaines dans le Golfe. Les gardiens de la révolution revendiquent notamment des attaques en Jordanie, en Irak et à Bahreïn. Donald Trump menace de nouvelles frappes en cas de riposte. De retour en France, Patrick Bruel annule sa tournée qui devait commencer début octobre. Le chanteur était sous pression depuis l'annonce de ses problèmes judiciaires. Lui qui est accusé par de nombreuses femmes de violences sexuelles. Des associations féministes, des maires réclamaient son retrait. Pour les remboursements des places, il faudra en principe se tourner vers les sites qui les ont vendus. On aura plus d'informations dans les prochains jours. On passe au sport et en football. Zinedine Zidane endossera pour la première fois son costume de sélectionneur de l'équipe de France le 18 septembre. Il dévoilera ce jour-là la liste des Bleus convoqués pour les matchs de Ligue des Nations face à la Turquie et la Belgique. Ça sera à la fin du mois et début octobre. Et puis la musique, 3 voix pour faire revivre 2 légendes de la chanson française. Lennon, Alexandre Warou et Coralie Magon interpréteront les grands succès de Daniel Balavoine et Michel Berger dans le spectacle Résonance. Rendez-vous ce samedi à 20h au Théâtre Champfleury. Un événement en partenariat avec Chérie FM Réunion.
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0: Le temps va rester pluvieux sur l'est de l'île ce soir, comme ces derniers jours de Saint-Denis à Saint-Philippe, tandis que le ciel sera bien dégagé sur l'ouest et le sud. Demain, le temps évolue peu. L'Alizé reste humide sur les régions de l'est en matinée, tandis qu'à l'ouest, le ciel se montre clément. Voilà pour l'essentiel de l'actualité de votre mercredi soir. Je vous souhaite

0: Par Nérou, ex-boulevard de l'Océan, le passage inférieur sera fermé à la circulation dans les deux sens ce soir de 20h à 5h. Une déviation sera mise en place par les voiries communales pour rejoindre le centre-ville. Avec tout ça, patience, prudence et redoublez de vigilance au volant.
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2: Merci la rédaction pour ce point d'actualité ainsi que météo du jour. D'ici là, en termes donc de feel good musique, pourquoi pas repartir auprès de Stevie Wonder, ne soit-ce que Lynn et nouveauté. Chérie FM.

0: radio comme elle est bien vous accompagner. Nouveauté chérie FM de la part de Lynn. À l'instant, la suite, ça se passera auprès de Shadé ou ne soit-ce que Cher. Mais bon, pour le moment, on va parler donc cadeau avec vos places de concert pour aller voir Calogero. 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

0: Donc on va revenir quelques années auparavant, à bas à l'instant et toujours avec le Chéri FM Réunion. La suite, ça se passera auprès d'une nouveauté pour le coup. Swims en perspective avant donc de le retrouver le temps qu'il s'échauffe un petit peu la voix, pourquoi pas repartir auprès d'un classique d'une certaine Céline Dion. De suite.
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Quoi de mieux que Teddy Swims pour bel et bien vous accompagner, toujours avec Chérie FM Réunion pour ce mercredi 2 septembre. D'ici là, en termes d'artistes, on retrouvera rien d'autre que Natacha Saint-Pierre juste avant d'entamer cette avant-dernière heure d'émission ensemble.

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1: Eh bien oui, détendez-vous tranquillement mais sûrement pour donc ce début de soirée. Toujours Diane à vos côtés et ce jusqu'à 20h, jusqu'au top départ de Chéri FM Love Song. On va parler cadeaux avec vos places de concert pour aller voir Calogero ou aussi donc vos places de cinéma pour aller voir un film d'horreur. On en reparle. Mais bon, pour le moment, Jérémy Frérot et une nouveauté ne serait-ce que Europe. C'est de suite, il est 18h sur Chéri FM.

0: peu de peps vont donc continuer cette fin de journée. Jérémy Frérot, à l'instant, et cette nouveauté, chérie FM. D'ici là, la suite se passera auprès de Gloria Gaynor, ne serait-ce que J Balvin, mais juste avant, on va parler cinéma ensemble.
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Je vous rappelle que le concert hommage à Daniel Balavoine et Michel Berger par les Soulpac aura lieu donc ce samedi 5 septembre à 20h au théâtre Champfleury. Pour donc réserver tout ça de votre côté, la billetterie est à retrouver sur le site www.théâtre.re. Je vous laisse donc voir ça de votre côté. D'ici là, nous, Ben, l'oncle Saul, ne soit-ce que Boyz II Gang, c'est ce qui arrive de suite.

0: Pour donc finir cette journée ensemble après les Boys N Gang, la suite, ça se passera auprès d'une nouveauté, chérie FM.
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0: Tovlo et Stromae en préparation avec une nouveauté, chérie FM. Mais juste avant de les retrouver, le temps qu'ils s'échauffent tous deux, donc leur voix, pourquoi pas repartir auprès de Roy Orbison avec la bande originale de Pretty Woman.

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1: Une nouveauté chez FM Réunion de la part de Tovlo et Stromae. Après ce duo, repartons toujours auprès de cette feel good music, non pas auprès de quelques nouveautés, mais surtout de très bons souvenirs. Joe Cocker, ne serait-ce avec Carla Bruni pour la suite, et ce juste avant 19h.
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1: Eh bien oui, détendez-vous tranquillement, mais sûrement toujours avec Chéri FM Réunion dans les oreilles. D'ici là, en termes d'artistes, bien sûr, d'ici à peine une trentaine de minutes, comme tous les mercredis, on retrouvera Léa pour un point sur l'actu ciné. On parlera cinéma avec un bon film d'horreur, ou ne serait-ce que vos places de concert pour aller voir un certain Calogero. Mais bon, pour le moment, en termes donc d'artistes, Billy Paul, de suite, Slimane et une nouveauté juste après. Il est 19h sur Chéri FM.
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0: Une nouveauté chérie FM, un réunion de la part donc de Slimane à l'instant pour ce mercredi 2 septembre. En termes d'artistes, George Michael, ne serait-ce avec Jack et Carla. Mais bon, pour le moment, on va parler de Calogero et de vos places de concert. Première fois. 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

Donc on va revisiter quelques classiques du genre Jeannette à l'instant, toujours avec Chérie FM Réunion. La suite, ça se passera auprès de Bruno Mars, c'est une nouveauté. Donc on va forcément changer légèrement d'enregistre d'ici là, juste avant 20h et le top départ de Chérie FM Love Song, avant de se dire au revoir, avant de le retrouver aussi, pourquoi pas repartir auprès d'un bon souvenir de The Alan Parsons Project. Tout de suite.

Allez, j'espère que vous avez passé un bon moment en ma compagnie, celle donc de cette feel good musique. D'ici là, chérie FM Love Song, bel et bien démarré à 20h pétante. Et quant à nous, on se retrouvera à partir de demain, même heure, même émission. C'était Diane. Bye bye.

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